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1: Bonjour, bon réveil et bienvenue à tous en ce vendredi 4 septembre 2026 dans votre morning show avec Richard Chaligny et Tasnim. À noter qu'on est ensemble jusqu'à 10h à venir le news insolite, tips of the day et surtout on aura bien sûr des cadeaux à partir de 7h. Allez, moi je vais aller prendre un bon café et après on revient après ceci.
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2: 10 heures passées de 20 minutes à 21 minutes sur Énergie Maurice. Et là, comme vous savez, à cette heure-ci, on va aller faire le tour du monde en 30.

Bon, direction où ? Eh bien, direction l'Italie, à Belluno, où un sans-abri a trouvé une mallette contenant 4390 euros en liquide. Mais au lieu de garder l'argent, il a commencé à distribuer des billets de 50 euros aux passants et même à en disperser dans la rue plutôt. Certains les ont pris, tandis que d'autres ont préféré prévenir la police. Et vous, qu'est-ce que vous aurez fait, hein? Les autorités ont finalement récupéré l'argent et pour le moment, personne n'a réclamé la manette. Donc, son origine reste donc un mystère. Imaginez simplement marcher dans la rue et quelqu'un vous tend 50 euros comme ça. Qu'est-ce que vous faites? Allez, dites-nous ça en inbox. Inbox-nous sur le Messenger d'Energie Maurice. Mais là, pour tout de suite, moi, je vous laisse apprécier Out Out de Joël Corry sur Energie Maurice.

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0: 6h passées de 40 minutes, si vous vous réveillez, qu'est-ce qu'on vous dit? Eh bien, on vous dit doux réveil à vous. Et si vous êtes en mode de petit déjeuner anti-oatmeal ce matin, on vous dit très bon appétit. Merci d'être à l'écoute du Morning Show. On est là pour vous accompagner jusqu'à 10h. Mais nous, à 7h, on est là également pour vous conseiller votre tips of the day. Et ce matin, on va s'intéresser justement à toi qui est en train de prendre ton petit déjeuner en mangeant ton oatmeal avec ton portable à portée de main là en ce moment. Eh bien, sache que ce portable, il n'est pas bon. Mettez-le de côté et on vous explique là tout de suite pourquoi.
1: Exactement, parce que Richard, tous les grands matins quand il mange son oatmeal, il met ce téléphone à côté, il fait ce TikTok. Faut arrêter Richard, parce qu'on a souvent le réflexe de regarder un message, une notification ou une vidéo et finalement, on passe tout le repas les yeux sur l'écran. C'est pas bon Richard. Richard, vous n'allez pas être retrouvé à cette heure. Essayez simplement de poser votre téléphone un peu plus loin pendant que vous mangez. Ça permet de profiter davantage de votre repas, de discuter avec les personnes autour de vous et de faire une vraie petite coupure. Et puis, soyons honnêtes, hein, WhatsApp peut bien survivre 20 minutes sans nous.
0: Allez, très bien, je vais suivre le conseil. Je vais mettre mon portable de côté, finir ce hot meal-là et puis nous, on se retrouve juste après. Non, Léa me fait signe.

0: superbe en ce vendredi. Et mon petit doigt me dit que ça va être du positif ce matin pour vous.
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2: Bonjour à tous les béliers, attention au surmenage. Taureau, vous pourriez être sujet à des tentations irrésistibles. Gémeaux, soyez coopératifs. Les cancers, vous êtes tendus, voire stressés. Lion, perturbations à prévoir. Les vierges, à vous de peser le pour et le contre. Balance, essayez de vous adapter à de nouvelles façons de travailler. Scorpion, ne laissez personne gâcher votre bonne humeur. Sagittaire, ce n'est pas toujours même de faire des efforts. Les capricornes, quelques remous agiteront votre vie affective. Les verseaux, vous commencerez à récolter les fruits de votre travail. Poissons, reprenez-vous en main. Belle journée à tous.

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1: Oui, vous écoutez le Morning Show, déjà 6h passées de 50 minutes. Si vous nous rejoignez à l'instant, sachez que nous sommes ensemble jusqu'à 10h. Et sachez également que dans une heure, nous allons célébrer l'événement du jour. Oui.

0: votre anniversaire et celui de vos proches. Donc si vous voulez fêter ça, eh bien une seule chose à faire, on vous donne d'ailleurs là tout de suite le mode d'emploi.
1: Eh bien pour fêter votre anniversaire ou celui de quelqu'un, eh bien qu'est-ce qu'il faut faire? Envoyez dès maintenant ANIF par SMS au 8020 8020 et vous pouvez repartir avec 3 bouteilles de Chandon et 2 boîtes de chewing-gum Mentos. À noter que à 7h50, comme Richard a dit, donc la personne sera à l'antenne et on va fêter son anniversaire à la sauce d'Énergie Maurice.
0: Allez, vous savez quoi faire, à vos portables, envoyez ce mot magique à Nif et qui sait, peut-être vous serez cette personne qui sera live and direct sur les ondes d'Énergie à partir de 7h50. Mais là pour tout de suite, courte pause et on revient.
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1: Voici les prévisions météo en ce vendredi 4 septembre 2026.
2: Eh bien, vous l'avez certainement déjà noté, il fait pas très beau ce matin. Période nuageuse qui va durer tout le long de la matinée et dans l'après-midi avec de la pluie, notamment à l'est, au sud et sur le plateau central. Côté température, ça va tourner entre 20 et 23 sur les hauteurs, entre 25 et 28 dans les régions côtières. Et puis, le beau temps devrait revenir en fin d'après-midi. Côté mer, eh bien, elle reste forte de la des récifs avec des houles du sud-ouest de l'ordre de 3 mètres. Les sorties en haute mer sont déconseillés pour ce vendredi.
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1: Il est 7 heures.

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2: Merci d'être à l'écoute de Énergie Maurice. 7h passé de 10 minutes. En tout cas, il fait pas beau du tout sur la partie nord de l'île. Pour ce vendredi matin, on va s'intéresser à présent à la situation sur nos routes. On vous dit si ça bouchonne ou pas dès maintenant.
3: Eh ben oui, ça commence à bouchonner parce que au Codan, c'est bien chargé, aussi bien que dans Nord qu'à Codan Sud. On voit pas mal de véhicules et la circulation est plus lente. À Terre-Rouge, par contre, c'est beaucoup plus calme. Ça roule correctement sur le flyover et ses accès. Du côté des réduits, la circulation est également fluide avec peu de véhicules visibles. À Saint-Jean, ça roule plutôt bien. Même constat à Phoenix où le trafic reste correct pour le moment. Donc ce matin, le secteur à surveiller, c'est surtout le Codan. Donc prenez vos temps et bonne route avec Énergie Maurice.
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2: En tout cas, si vous êtes...

0: prudence, prudence. Pas besoin sans tisote, vin diesel, pas accéléré, péroule 120, pas besoin sans lane, une goutte dans gauche, une goutte dans droite. Non, non, non, non. Ce matin, allez-y, mollo, mollo. En plus, c'est vendredi. Et quand c'est vendredi, on est en mode relax, chill, take it easy. Et pourquoi pas monter le volume de votre radio et apprécier justement ce morning show. On est ensemble jusqu'à 10h. Et là, pour tout de suite, on s'intéresse à notre thématique du jour. Et ce matin, on va rêver ensemble. Allez, imaginez qui Bollom Noël décide de venir pour vous depuis le mois de septembre et vous offre 100 millions de roupies. Ou alors, l'héritage tombé, 100 millions de roupies arrive. Ou alors, maman, papa a décidé de... Bon, allez, ce qu'ils ont fait, ils ont gagné 100 millions de roupies, ils décident de nous offrir 100 millions de roupies. Du coup, que faites-vous avec cet argent? Comment planifiez-vous? Quelle est la chose que vous faites en premier en ayant obtenu 100 millions de roupies? Papa dit, oh, une roupie, des roupies, mais 100 millions de roupies, vous faites quoi? Quelle est la première chose que vous dépensez avec cet argent? Eh bien, on veut le savoir ce matin. On veut tout savoir. Inboxer vos réponses sur la page Facebook de Énergie Maurice. Et en studio, on commence déjà le débat. Alors toi, 100 millions de roupies, disais, puis faire bling bling, compte en banque, puis faire bling bling. Que fais-tu avec cet argent?
1: Eh bien, je pense que moi, en premier lieu, ce que je vais faire, je pense que je vais déjà quitter le travail.
0: Okay.
1: Et après, je pense que je vais commencer à faire la valise.
0: Okay.
1: Et après, moi, fiou, waouh, je pense.
0: Ça fiou, waouh, là, bien, écoute, ça.
1: Je réfléchis, peut-être je vais aller faire le tour du monde.
0: Ok.
1: Tu comprends? Mais après, je pense que je vais me poser plutôt en Nouvelle-Zélande.
0: En Nouvelle-Zélande?
1: Oui, parce que ça a été toujours mon rêve.
0: Ok.
1: Ce pays d'aller.
0: Et il y a quoi dans la Nouvelle-Zélande qui est plus spécial qu'ailleurs?
1: Ça, t'as l'air, moi, peut-être un pasteur.
0: Allez, très bien, on connaîtra tout ça aux alentours de 8h. Donc, on sait si Tasnim nous va trouver des vannes, il gagne 100 millions de roupies. Allez, nous, on y va juste après. On se retrouve pour les hits sur Énergie, mais ce sera juste après cette courte pause.
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1: Merci d'être à l'écoute du Morning, 7h passé de 24 minutes déjà, et nous on va se mettre là tout de suite à faire le tour du monde en 30 secondes. Et ce matin on va s'intéresser à cette histoire un peu folle, il faut bien le dire. Imaginez, vous découvrez une valise, il y a plein d'argent dedans, et qu'est-ce que vous faites tout d'un coup? Eh bien lui, il a décidé de faire quelque chose que personne n'aurait peut-être fait. Raconte-nous cette folle histoire.
2: Eh bien direction Belluno en Italie, où un sans-abri est tombé sur une sacrée surprise. Une mallette remplie de 4390 euros en liquide. Et plutôt que de garder le pactole pour lui, il a décidé de faire profiter tout le monde en distribuant carrément des billets de 50 euros aux passants dans la rue. Certains ont accepté l'argent, évidemment, comme moi je peux accepter, tandis que d'autres, surpris par la situation, ont préféré prévenir la police. Donc les autorités ont finalement récupéré ce qui restait de la somme, mais le propriétaire de la mallette reste quand même un mystère. Comme quoi, parfois, sortir, faire une petite balade peut vraiment rapporter gros.
1: En tout cas, pour ce sans-abri, chapeau, hein, au lieu de prendre l'argent et filer avec à l'hôtel, je sais pas moi, se payer une vie, une vie de luxe, et bien lui, il a décidé de partager tout ça. Chapeau au bonhomme, en tout cas pour le propriétaire de la valise, je crois pas que ça doit lui le rendre heureux, il y a pas mal d'argent qui sont partis.
2: Non, je pense que lui, il dit, c'est pas grave ça.
1: Ça va.
2: C'est juste un petit.
1: Voilà,
2: un petit pocket money.
1: En tout cas, nous, ce matin, on vous propose pas pocket money, mais on vous propose de repartir avec ce cadeau, là, tout de suite.
2: 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Et là, pour remporter le petit cadeau, eh ben, il faut écouter attentivement la question suivante.
1: Et ce matin, on va parler des pyramides de Gizeh. On sait tous les fameuses pyramides. Et bien, dans quel pays se trouvent justement les pyramides de Gizeh? 3 choix de réponse. Est-ce que les pyramides se trouvent en Chine? Quand on va dans la Chine, où trouve une pyramide? Est-ce que les pyramides se trouvent aux États-Unis? Oui, quand vous allez voir Donald Trump pour une petite visite, une tasse de thé, eh bien vous allez visiter avec lui les pyramides. Où est-ce que les pyramides se trouvent? En Égypte. Alors selon vous, où se trouvent les pyramides de Gizeh? Est-ce que c'est en Chine? Est-ce que c'est aux États-Unis ou en Égypte? Si vous l'avez, cette bonne réponse, quel est le numéro de téléphone qu'il faut appeler là tout de suite, Tasnim? Allez, dis-nous, quel est le numéro de téléphone?
2: Eh bien, c'est le 260-9500, c'est très facile, 260-9500.
1: Allez, nous, on se met en mode Benson Boone ce matin, Mr. Electric Blue.

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1: Aujourd'hui, on va s'intéresser à votre GPS et à votre voiture. Alors, votre GPS s'est trompé et vous dit tourner à gauche et vous n'avez pas eu le temps, vous êtes en voiture. Du coup, qu'est-ce que vous faites? Vous avez dépassé cette rue. Eh bien, certains font frein, ils arrêtent la voiture brutalement et ça peut causer pas mal de problèmes. Non, il ne faut pas faire ça. Si vous avez raté votre destination et que GPS, eh bien, vous attendez. Vous continuez et laissez le fameux GPS recalculer votre itinéraire. Une sortie ratée, ce sont certes quelques minutes de perdu, mais une manœuvre dangereuse pour récupérer cette sortie peut coûter beaucoup plus. Alors le GPS, c'est dire recalcule, faites-lui confiance pour une fois, même si ça vous fait perdre quelques minutes.
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1: Merci d'être à l'écoute de Energy Morning. Juste avant, c'était les Black Eyed Peas avec Girl Like Me pour vous accompagner sur Energy. 7h passées de 41 minutes en ce moment dans la partie nord de l'île. Eh bien, ça a aussi entre pluie et soleil. Un coup, Madame Pluie, un coup, c'est Monsieur Soleil. En tout cas, si vous êtes en route, prudence, prudence. Nous, on va aller faire les conseils du jour ce matin. Et dans les conseils, tu vas nous expliquer pourquoi, pour d'ailleurs ceux qui sont en train de prendre leur petit déjeuner, pourquoi il faut mettre le portable qui est dans votre main un peu plus loin que d'habitude. Allez, explique-nous tout ça.
2: Exactement. Essayez de faire une vraie pause avec votre téléphone pendant le repas. On connaît tous le réflexe. On commence par regarder une petite notification, puis WhatsApp, Instagram. Et 5 minutes plus tard, nous tousoulons-nous l'écran. Alors, au prochain repas, écoutez-moi, pesez votre téléphone un peu plus loin ou carrément dans une autre pièce. Ou bien, c'est fait que moi, j'ai ce téléphone mort charge. Mettez de cette assemble chargée là-bas. Et à ce moment, vous profitez-en pour manger tranquillement, discuter avec les personnes.

0: personnes autour de vous ou simplement déconnecter quelques minutes parce qu'au final, les messages seront toujours là après, mais votre repas, lui, va refroidir.
1: Donc, en gros, si vous pouvez manger 1000 ce matin, par exemple, vous prenez au portable, vous mettez 10 de côté. Si vous avez la famille à côté, vous mettez un petit dialogue, vous dites correct. C'est bien ça, si j'ai
0: exactement,
1: bien compris.
0: Exactement, c'est bien ça qu'il faut faire.
1: Voilà, vous avez compris, ce matin, portable de côté, les messages peuvent attendre. Nous, on va en revanche jouer avec vous puisque chaque jour, dans cette matinale, à chaque heure, il y a la possibilité de repartir avec des cadeaux.
0: Exactement, parce que là, c'est un bon de réduction de chez Luxbel qui se trouve à Vaqua. Et pour tout de suite, on va accueillir Résida à l'antenne. Bonjour.
2: Mal. Bonjour.
0: Comment ça va?
2: Ça va bien.
0: Alors, Résida, tu es de quel côté?
2: Je suis de Stéphane.
0: D'accord, et tu fais quoi dans la vie?
2: Je suis retraitée.
0: D'accord, superbe. Et pour aujourd'hui, tu as prévu quoi?
2: Le temps est un peu pluvieux, je ne vais pas sortir, là, je ne pense pas.
1: On reste à la maison même aujourd'hui.
0: Chill aujourd'hui.
1: Voilà. Andy,
0: relax and chill aujourd'hui. Chili pied, le gros lipié. Couverture, le
2: oui.
1: Alors moi, j'ai pas bien compris le prénom. Le prénom, c'est
0: Résida.
2: Je m'appelle Marie-Résida Frédéric.
1: Ah,
2: Marie-Résida.
1: Marie-Résida. Les deux sont collés ensemble ou c'est juste Marie parfois et c'est juste Résida parfois?
2: C'est Résida parfois et Marie parfois.
1: Très bien. Allez, on va jouer de temps en temps. Allez, on l'a appelé Résida avant, on l'a appelé Marie maintenant. Marie, est-ce que tu es prête? Écoute bien les questions de la question du moment. Les pyramides de Gizeh se trouvent où selon toi? 3 choix de réponse. Est-ce que les pyramides se trouvent en Chine? Quand on va faire une visite en Chine, on voit les pyramides. Ou alors, est-ce que les pyramides se trouvent aux États-Unis? Donald, mon bon ami Donald, décide de m'inviter pour une tasse de thé. Ben, on va voir Donald et puis on va tremper en allant voir les pyramides aux States. Ou alors, les pyramides se trouvent en Égypte. Alors, selon toi, la bonne réponse, c'est quoi? Est-ce que c'est Chine, États-Unis ou Égypte?
2: Égypte.
1: Égypte, sûr.
2: Oui, je suis sûre.
1: Allez, on valide, on regarde ce que ça donne.
0: Bravo et félicitations à toi, Marie. Tu repars avec un bon de réduction de la part de chez Luxbel qui se trouve à Vaqua.
1: Et on fait coucou à qui ce matin?
2: Je fais coucou à ma famille de Sevaledji, à mon fils qui travaille sur le bateau à l'extérieur.
1: Oui. Et quelqu'un d'autre encore dans la longue liste? Non, c'est bon? Très bien.
2: Non, c'est bon.
1: On a une dernière question pour toi peut-être, Marie, non? On va lui dire
0: si, allez, on va lui dire. C'est quoi ta radio préférée, Marie?
2: C'est Énergie Maurice.
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4: Bonjour à tous, les béliers, attention au surmenage. Taureau, vous pourriez être sujet à des tentations irrésistibles. Gémeaux, soyez coopératifs. Les cancers, vous êtes tendus, voire stressés. Lion, perturbations à prévoir. Les vierges, à vous de peser le pour et le contre. Balance, essayez de vous adapter à de nouvelles façons de travailler. Scorpion, ne laissez personne gâcher votre bonne humeur. Sagittaire, ce n'est pas toujours au même de faire des efforts. Les capricornes, quelques remous agiteront votre vie affective. Les verseaux, vous commencerez à récolter les fruits de votre travail. Poissons, reprenez-vous. Belle journée à tous.
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9: Ça y est, le moment est venu de célébrer l'événement du jour. Oui, cet événement, c'est votre anniversaire ou l'anniversaire de vos proches. Et en plus, on a préparé les... On va pas dire les gâteaux, mais les cadeaux quand même.
10: Oui, les cadeaux, nous passe trop contents de manger. Enfin, nous manger chewing-gum, mais nous boire plutôt, parce que nous boire 3 bouteilles Chandor et 2 boîtes de chewing-gum Mentos, voilà.
9: En tout cas, nous sommes bien contents, ça met une bouteille Chandor. Allez, on accueille qui en ligne ce matin?
10: Eh bien, ce matin, on va accueillir tout de suite Yann. Bonjour. Allô. Yann.
11: Oui, bonjour.
10: Ça va, Yann?
11: Oui, ça va.
10: Yann, tu fais quoi dans la vie?
11: Ah, je suis technicien, kitchen equipment.
10: D'accord, Richard, tu peux redonner technicien équipement.
9: Oui. On a toujours besoin d'un technicien quelque part, n'est-ce pas? Yann, par contre, j'ai l'impression que tu travailles.
11: Je vais sortir, aller manger et profiter un petit peu.
9: Mon chien,
11: après, le soir, c'est avec madame.
9: Avant que tu nous racontes avec la madame ce qui va se passer, nous, on a quelque chose pour toi. Écoute bien.

0: toi, Yann. On te souhaite tout le meilleur pour toi. Et là, tu repars avec 3 bouteilles de Chandon et 2 boîtes de chewing-gum de Mentos.
1: Et la madame, elle s'appelle comment, Yann?
2: Anaïs.
1: Anaïs, on ne sait pas ce que tu as prévu pour lui, mais en tout cas, lui, Yann, il est aux anges, il a déjà préparé sa soirée.
0: Yann in Paris
1: pour ce happy birthday local. On va pas entrer dans les détails. Nous, on va juste lui dire quel est ton coucou ce matin. Pour qui si tu veux un coucou ce matin, Yann?
2: Un coucou à tous mes amis qui me reconnaissent. Après, à mon équipe de foot, Young Warriors.
1: Young Warriors, très bien. Et tu supportes une équipe anglaise également?
2: Liverpool,
1: ils sont fans de Liverpool. Non, moi je suis fan de Newcastle. Et on aurait dû battre Liverpool, mais on va pas entrer dans le débat avec Yann. C'est pas grave. On a une dernière question pour lui.
0: Alors Yann, dis-nous, c'est quoi ta radio préférée?
2: Énergie.
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1: Voici les prévisions météo en ce vendredi le 4 septembre 2026.
2: Eh bien, il y aura des périodes nuageuses le matin et dans l'après-midi, des averses à l'est, au sud et sur le plateau central. Et Monsieur Soleil devrait ensuite faire son apparition. Côté température, ça va tourner entre 20 et 23 sur les hauts et entre 25 et 28 dans les régions côtières. Et à noter, pour ceux qui ont prévu une sortie en mer, qu'elle sera forte de la des récifs avec des houles du sud-ouest de l'ordre de 3 mètres et que les sorties en haute mer sont déconseillées.
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1: Il est 8h.

véhicules. À Côte-d'Or, ça reste dense, mais ça avance quand même. À Terre-Rouge, la circulation est plutôt fluide, avec peu de ralentissements visibles sur le flyover. Du côté de Réduit,

0: véhicules. À Côte-d'Or, ça reste dense, mais ça avance quand même. À Terre-Rouge, la circulation est plutôt fluide, avec peu de ralentissements visibles sur le flyover. Du côté de Réduis...
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3: Oui, c'est le Morning Show ce vendredi 4 septembre 2026. On n'a que deux mots à vous dire pour ce vendredi. Relax and chill. Oui, vendredi, c'est comme ça. Il faut se décompresser. Si vous êtes en route pour le boulot, prenez cette attitude très positive. Ce sera une très, très belle journée. Mais nous, à 7h, on va s'intéresser à la thématique du jour et on va se mettre à rêver ensemble avec vous. Alors, imaginez qu'un héritage là tombe tout de suite et que vous gagnez 100 millions de roupies. Ou alors, maman, papa, par une équine, le fait, une réussite ramène 100 millions de roupies, ils ont décidé de donner ça à leur enfant préféré, voilà, 100 millions de roupies. Ou alors, je ne sais pas, vous avez hérité d'une autre manière, hein, on ne sait pas. En tout cas, 1 000 euros compte en banque, on gagne 100 millions de roupies. Maintenant, nous, ce qu'on veut savoir ce matin, c'est qu'est-ce que vous faites avec cet argent en premier ? 100 millions de roupies, ce n'est pas une roupie, ce n'est pas 1 million, c'est quand même 100 millions. Qu'est-ce que vous faites comme première action avec tout cet argent ? Eh bien, on veut tout savoir en mode inbox sur la page Facebook de Énergie. Et en studio, on a même posé la question. Allez, Tasnim, dévoile-nous, qu'est-ce que tu fais avec tes 100 millions de roupies ?
0: Eh bien, moi déjà, je partais en voyage, je prends l'avion, je pars en voyage. Tout à l'heure, tu m'avais dit où ? Ouais. Eh bien, moi, je t'avais dit à Nouvelle-Zélande, comme c'est mon pays de rêve, que j'aimerais bien un jour visiter. Et pourquoi j'allais là-bas ? Parce que tu sais, quand j'étais petite...
3: Ouais.
0: Moi, tu fais compte que tu as un film Bollywood.
3: Ok.
0: Et il y a un film Bollywood.
3: Tu es dans Nouvelle-Zélande.
0: Nouvelle-Zélande.
3: Ok.
0: Et là, c'est une montagne verte, c'est une petite vache, tout ça là. Là, là, on peut comment dire, trouve-moi. Puis mettre mon petit, comment dire ça, mon sari, si tu veux.
3: Ouais.
0: Et là, là, on peut santé, on peut danser.
3: C'est comme les descriptions, une pied coco, danser, montagne verte et tout ça là. Voilà.
0: Tout à fait, tu as tout compris.
3: Très bien, en tout cas, il faudra nous donner le nom de ce film pour que tout le monde puisse apprécier regarder ce film qui l'a donné envie de regarder la Nouvelle-Zélande.
0: Exactement, ouais, c'est Deal Valley du Lanyan les Jangi.
3: Voilà, pour le titre du film.
0: Avec Shah Rukh.
3: Avec Shah Rukh. À ses débuts, il était encore tout jeune, ça, il faut bien le dire.
0: Non, il était encore jeune.
3: Ouais, un petit Shah Rukh tout jeune à l'époque. Voilà, en tout cas, moi, par contre, je vais t'étonner. C'est, oui, parce que ça, si je me suis toujours dit, si demain, je gagnais une grosse somme d'argent, la première chose que je ferais, avant de penser à moi, oui, ça m'arrive d'être de temps en temps, d'être gentil, c'est de payer toutes les dettes des proches. C'est de donner un nouveau départ aux proches. Et puis après ça, moi, je dis, attends, mal profiter, moi, je sens tout ce qui casse, sans et. Je dis bye bye à ma voiture, je dis bye bye à tout le reste, oui, surtout ma voiture. Surtout ma voiture, on sait pourquoi, oui. Mais bon, c'est comme ça. En tout cas, vous aussi, dites-nous ce que vous faites avec les 100 millions de roupies si vous l'avez en inbox sur la page Facebook de Énergie.
0: Alors moi, j'aimerais bien passer un petit message aux proches de Richard. Donc, attendez que Richard gagne vraiment le pognon. Les là, je prends tout dette qu'ils ont envie. Richard l'a même pour payer.
3: Non, on va mettre une petite clause. Nous mettre dette qui nous prend avant gagner 100 millions et pas dans les délais d'une semaine. Nous péconner, on pourra gagner 100 millions. Non, du tout pas là. Sinon, à fouette. Richard, on a un restaurant, hein, en tout cas, paye tout ça, on a un menage, c'est pas qu'ils disent, ils disent non, quand même pas. Non, du tout pas, on mettra des clauses dessus. En tout cas, ça permet d'avoir un nouveau départ et c'est important. Allez, dites-nous tout en mode inbox, on marque une courte pause, on revient.
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2: Oui, c'est le Morning Show. On est ensemble jusqu'à 10h. Juste avant, c'était Mr. Robin Schulz et son Humbles pour vous sur Energy.

0: insolite et on va parler de ce sans-abri. Décidément, depuis ce matin, on parle que de pognon. Et ce matin, on va parler d'une valise qu'un sans-abri a retrouvée où il y avait énormément d'argent dedans. Et il a fait quelque chose qu'on n'aurait pas prévu que quelqu'un fasse. Raconte-nous cette formidable histoire.
1: Eh bien, un sans-abri s'est retrouvé avec une mallette remplie d'argent et s'est mis à distribuer des billets de 50 euros aux passants, comme ça, en pleine rue. Et certains ont pris les billets, tandis que d'autres ont préféré appeler la police. Moi, en tout cas, moi, je vous prends un billet, me dis « Merci beaucoup, monsieur, vous êtes très gentil ». Au total, les autorités ont récupéré 4390 euros. Et le plus étrange, c'est que personne n'a encore réclamé cet argent. Donc, on ne sait pas d'où vient cet argent. Donc, moi, je le prends. Me fait tout bon, ça fait ce qui est bizarre. Déjà, on a le mettre l'essence dans le tout, Richard.
0: Oui.
1: Dis à toi.
0: Oui, à l'essence, le tout court, voilà. En tout cas,
1: c'est vrai. 50 euros, un peu compliqué pour toi.
0: C'est vrai que ça sera un peu compliqué, non?
1: Mettre l'essence en
0: fait. C'est vrai que là, la voiture, il se quépare ou le dit tout, en tout cas. En tout cas, voilà pour les nouvelles insolites. C'est tous les matins sur Énergie, dans notre matinale, aux alentours de 7h20, 8h20 et 9h20. Donc, restez branchés. Mais là, pour tout de suite, on vous propose de repartir avec un cadeau.
1: Exactement, cette fois-ci, c'est Fidra qui vous guette avec un voucher d'une valeur de 500 roupies pour vous faire plaisir. Et pour gagner ce voucher, qu'est-ce qu'il faut faire? Il faut répondre à la question suivante.
0: Et ce matin, on va se mettre en mode super-héros, on va parler du pouvoir de Spider-Man. Oui, Mr. Spider-Man. Alors Spider-Man, il envoie quoi sur les gens? Il fait pss, les petits-enfants vont faire ça. Pss, pss, pss. Alors il envoie quoi dans ce pss, pss, pss? Est-ce qu'il vous envoie des bananes dessus, Spider-Man? Quand il se retrouve face aux méchants, il envoie des bananes, oui. C'est possible. Est-ce qu'il envoie des oranges sur les gens, Spider-Man? Ou alors, est-ce que Spider-Man envoie des toiles d'araignée? Alors, selon vous, Spider-Man, quand il voit un méchant et qu'il fait pss, pss, pss, pss, il va avoir écoute banane, il va avoir écoute pomme, ou bien il va avoir écoute toiles d'araignée. En tout cas, si
1: et des oranges, pas du pomme.
0: Ouais, des oranges ou type pomme. Whatever. En tout cas, si vous avez la bonne réponse ce matin, vous nous appelez sur quel numéro de téléphone?
1: Eh bien, il vous suffit de nous appeler sur le 260 95 00. Bonne chance à tous.
0: Allez, elle est quand même pas difficile cette question. Tentez votre chance. Nous, on va s'intéresser justement à ce qui se passe dans les salles de cinéma.
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4: Bonjour et bienvenue dans votre Ciné News. Tad et Sarah sont désormais les heureux parents d'Oli, une adorable et intrépide petite fille de 2 ans. Le bonheur de la petite famille fait un peu d'ombre à Mommy, qui a l'impression de passer au second plan. Alors qu'en vacances à Londres, la bande met la main sur la lampe merveilleuse des mille et une nuits. Mommy formule un vœu inattendu: voyager dans le temps pour retourner à l'époque de sa jeunesse où tout le monde l'adorait. Tad, Sarah et toute l'équipe n'ont alors d'autre choix que de partir à la poursuite de Mommy à travers le passé avant que le cours de l'histoire ne se modifie. Cette nouvelle aventure les entraînera à travers l'océan Atlantique, de la mythique cité perdue de Païtiti à la Grèce antique, avant de les conduire au cœur du Moyen-Orient jusqu'à la légendaire grotte d'Ali Baba et les 40 voleurs. Un voyage spectaculaire à travers le temps, les civilisations et les légendes, dans la plus grande aventure de Tad à ce jour.
5: Où est la lampe magique?
6: Cachée dans Buckingham Palace.
7: Vraiment? C'est ça leur palais royal, c'est minable.
5: La lampe est forcément là, je le sens.
6: Une porte secrète.
8: Accorde-moi mes 3 vœux, lampe!
4: Tad and the Magic Lamp, film d'animation désormais diffusé sur vos grands écrans de M-Ciné, et les hits continuent sur Énergie Maurice.
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2: Et maintenant, à l'instant, Jay-Z pour vous sur Énergie. Nous, on est là pour vous accompagner jusqu'à 10h. Et là, on va s'intéresser à nos conseils du jour en ce vendredi 4 septembre. On va vous dire pour ceux qui prennent leur déjeuner à l'instant, là. Oui, peut-être ceux qui ont un peu comme Yann, par exemple, qui célèbre son anniversaire, qui paye les lèvres et qui prend ce petit déjeuner un peu plus tard. Eh bien, aujourd'hui, on vous dit, quand vous prenez votre petit déjeuner, prends sa potable qui dans Oula Mala, mettez-le à côté. Et pourquoi est-ce qu'on doit faire ça? Allez, dis-nous.
3: Eh ben, c'est parce que on le fait tous, on s'assoit pour manger, on regarde un petit message, puis une vidéo, puis les réseaux, et finalement, on passe tout le repas sur notre écran. Donc, essayez aujourd'hui de poser votre téléphone loin de la table pendant au moins 20 minutes. Prenez le temps de manger tranquillement, de discuter, ou simplement de profiter d'un moment sans notification, parce que ça fait du bien de déconnecter un peu, même si c'est pour quelques minutes. Et puis, franchement, hein, le téléphone peut attendre, mais un repas chaud est fini, vite frais.
2: Voilà, donc en gros, c'est pas bon pour votre repas. En deuxième, ensuite, pas besoin d'une connexion digitale. Cherchez la connexion humaine, c'est le conseil qu'on vous donne ce matin. Allez, nous, on a été très bon conseil et très nostalgique. Là, on va se mettre dans le vif du sujet. On va offrir nos cadeaux et on a en plus une candidate ce matin ou un candidat.
3: Non, on a une candidate. On va accueillir tout de suite Tatiana à l'antenne. Bonjour Tatiana.
4: Bonjour.
3: Comment tu vas?
4: Bien, merci, vous-même.
3: Super. Bah, Tatiana, tu fais quoi dans la vie?
4: Donc, je suis prof de primaire dans une école privée qui se trouve dans le Nord.
3: D'accord. Et normalement, Richard, il a sa nièce qui veut avoir des leçons particulières, tu m'as dit?
2: Oui, mais bon, elle a 6 mois. Je ne sais pas si ça va être rapide pour tout de suite, mais éventuellement, oui, pourquoi pas. Je trouve qu'elle est vachement intelligente, ma nièce. Oui, oui. Camille, si tu n'écoutes ce matin, je te trouve magnifique. En tout cas, elle a une technique. Dès que j'arrive, elle trouve son tonton magnifique. Donc, du coup, à 6 mois.
3: Son tonton est magnifique. Voilà. Je vous rassure d'ailleurs.
2: Ouais, c'est ce qu'elle dit. Donc, du coup, moi, je suis très content. Alors, Tatiana, est-ce que tu es prête à jouer avec nous?
4: Oui, je suis prête.
2: Alors, écoute bien. Spider-Man, le personnage Spider-Man, tu vois, c'est qui? Spider-Man.
4: Excusez-moi, je n'ai pas compris.
2: Je te dis si tu vois c'est qui le personnage Spider-Man.
4: Oui, oui, je vois, c'est bien expliqué.
2: Alors, ouais. Spider-Man, quand c'est il est bon. Face à un méchant, qu'est-ce qu'il fait? Est-ce qu'il envoie des bananes sur les méchants? Est-ce qu'il envoie des pommes oranges sur les méchants? Ou est-ce qu'il envoie des toiles araignées? Des araignées, voilà.
4: Alors, il envoie des toiles d'araignées, bien sûr.
2: Toiles d'araignées, est-ce que tu es sûr de la bonne réponse?
4: Oui, 200%.
2: 200%, on va faire comme Spider-Man, on va faire pss, pss, pss, pss, on regarde si c'est la bonne réponse.
3: Voilà, la toile d'araignée est lancée. Bravo et félicitations à toi, Tatiana. Tu repars avec un voucher d'une valeur de 500 roupies de chez Fidra.
2: Et on fait coucou à qui ce matin, Tatiana?
4: Merci beaucoup. Ben, je fais un petit coucou à tous mes collègues, à ma famille surtout, ma maman, mon époux, Richard et mon fils Thiago.
2: D'accord, il s'appelle Richard l'époux?
4: Oui,
2: je trouve que c'est
3: Je pensais pour toi, moi.
2: J'allais dire que c'est un magnifique prénom. Richard, si tu m'écoutes, on a le meilleur prénom de la Terre. Tatiana, on a une dernière question pour toi.
3: Tatiana, dis-nous, c'est quoi ta radio préférée?
4: Alors, et c'est Énergie, bien sûr.
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6: Bonjour à tous les béliers, attention au surmenage. Taureau, vous pourriez être sujet à des tentations irrésistibles. Gémeaux, soyez coopératifs. Les cancers, vous êtes tendus, voire stressés. Lion, perturbations à prévoir. Les vierges, à vous de peser le pour et le contre. Balance, essayez de vous adapter à de nouvelles façons de travailler. Scorpion, ne laissez personne gâcher votre bonne humeur. Sagittaire, ce n'est pas toujours même de faire des efforts. Les capricornes, quelques remous agiteront votre vie affective. Les Verseaux, vous commencerez à récolter les fruits de votre travail. Poissons, reprenez-vous. Belle journée à tous.

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12: Il est 9h.

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2: On y est, nous, toujours là, fidèle au poste à vous accompagner en ce vendredi 4 septembre 2026. La station météo vous l'a dit, ce sera un temps mi-couvert aujourd'hui. Donc, sur nos routes, prudence, prudence, pas besoin de faire Fast and Furious. Mais en revanche, on va vous donner les dernières indications pour vous dire s'il y a beaucoup de véhicules, s'il y a des bouchons. Eh bien, on vous dit tout.
3: Alors, c'est vrai, il y a des bouchons, il faut être débouchonné. Menti. Alors, au Quedan, la circulation reste assez chargée, surtout du côté de Quedan Sud, avec pas mal de véhicules, mais ça continue d'avancer. À Terre-Rouge, c'est beaucoup plus calme. Le flyover est fluide avec très peu de ralentissements visibles. Du côté de Réduit, ça roule également très bien pour le moment. Et à Saint-Jean, la circulation reste plutôt fluide. Mais en revanche, à Phoenix, on voit une circulation nettement plus dense avec une belle file de véhicules sur un des axes. Donc prudence, prudence et un peu de patience, surtout au Codan et à Phoenix. Moi, je vous dis bonne route à tous avec Énergie Maurice.
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2: Oui, c'est le Morning Show, ensemble pour encore une heure de pur bonheur. Merci d'être des nôtres. Vendredi, on est en mode relax and chill. C'est notre moto du jour. Et n'oubliez pas également qu'avant 10h, il y aura la possibilité de repartir avec tout plein de cadeaux. Mais là, on va s'intéresser à notre thématique du jour. Ce matin, on veut tout connaître de vous. Il suffit d'envoyer les commentaires en mode inbox sur la page Facebook de Énergie Maurice. Alors, notre thème du jour concerne, imaginez que aujourd'hui, par exemple, eh bien, vous avez un héritage et vous récoltez 100 millions de roupies. Ou alors, vos parents ont fait des économies ou des placements, des investissements et tout ça a décidé de se rapporter. Ils ont décidé de donner ça à leur enfant chéri, 100 millions de roupies. Qu'est-ce que vous faites avec cet argent? Quelle est la première chose que vous faites avec cet énorme pactole? On veut tout savoir. On s'est même posé la question ce matin en studio.
3: Eh bien oui, moi, la première chose que je fais, déjà, je vais donner ma lettre de démission. Je pars, je fais ma valise. J'y vais en Nouvelle-Zélande pour aller faire le film de Deal Valley de Daniel et Jungi.
2: D'accord, très bien.
3: Avec Shahrukh.
2: Tu t'installes en Nouvelle-Zélande?
3: Oui, j'aimerais bien m'installer en Nouvelle-Zélande et après, je vais faire le tour du monde, bien sûr.
2: Pas mal, pas mal.
3: Ah oui.
2: Oui, en tout cas, on sait ce qu'elle fait avec ses 100 millions. Moi, j'ai dit, je ferais un truc très, très, très, très, très top. C'est un truc que je me suis toujours dit, si je gagne une grosse somme d'argent, c'est de régler toutes les dettes des proches d'abord. Ouais.
3: D'accord, donc tes proches sont contents d'avoir...
2: Oui, mais seulement, il faut dire, Zot, TPS, ça m'a une dette qui t'attend un peu longtemps. Pas pour ce qui me fait gagner, moi, prendre 10 000 dettes et
3: moi,
2: puis...
3: Moi, Zot, moi, Zot, fait gagner, prends. Moi, Zot, on délit gagner, prends. Prends ça, te bat, tu sais qu'ils ont envie, Zot, prends. Richard, là, même pour payer.
2: Tu dis, tu dis, ou tu payes dette, non,
3: oui,
2: ça me tient.
3: Même.
2: Voilà,
3: et les auditeurs aussi, si vous avez des dettes, contactez Richard.
2: Mais il faut déjà les gagner, ces 100 millions. Allez, nous, on va essayer de voir si on peut les gagner. En attendant, on revient juste après cette courte pause.
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1: Merci d'être à l'écoute du Morning Show. 9h passé de 23 minutes juste avant. C'était Vincent Leclerc, Mala, réussir ta vie. Oui, c'est ce qu'on vous souhaite en tout cas ce matin sur Énergie. Mais là, on va s'intéresser à notre conseil du jour et on va même vous permettre de réussir votre petit déjeuner. Mais ce sera pour après. Là, on va s'intéresser à notre nouvelle insolite du jour, la balade autour du monde. Et on va s'intéresser à ce monsieur qui a retrouvé une valise pleine d'argent et qui a décidé de faire quelque chose qu'on n'aurait jamais prévu. Allez, raconte-nous.
2: Exactement, c'est parce que Richard Finigas 100 millions roupies m'a fini de jazzette à cause

0: T'as les bien bricci là, hein.
1: Alors, direction l'Italie, à Belluno, où un sans-abri a trouvé une mallette contenant 4390 euros en liquide. Mais au lieu de garder l'argent, il a commencé à distribuer des billets de 50 euros aux passants et même à en disperser dans la rue. Certains les ont pris, tandis que d'autres ont préféré prévenir la police. Les autorités ont finalement récupéré l'argent et pour le moment, personne n'a réclamé la mallette, donc son origine reste donc un mystère. Imaginez simplement, je peux m'asseoir dans la rue et un demande de 2000 roupies.
2: Voilà.
1: Ça, si vous savez, que vous faites.
2: Nous prenons, allez. Définitivement, nous prenons, allez. Et justement, là, ce matin, prends, allez, nous PO fait également un autre cadeau. Écoutez bien, il y a des billets de cinéma, n'est-ce pas?
1: Exactement, on vous prépare une petite sortie ciné avec M-Ciné. À gagner, c'est quoi? Eh bien, c'est deux billets de cinéma pour profiter d'un bon film sur grand écran. Et pour ça, il faut écouter et répondre à la question suivante.
2: Alors, dans Matrix, on a tous regardé le film Matrix avec Keanu Reeves. Dans Matrix, quelle pilule Neo choisit-il pour découvrir la vérité? Dans Matrix, quelle pilule Neo choisit-il pour découvrir la vérité? Il va falloir choisir une couleur de pilule. Choisissez la bonne pilule ce matin et vous repartirez avec ce cadeau. Alors, dans Matrix, quelle pilule Neo choisit-il? Est-ce que c'est la pilule, selon vous, bleue? Ou alors, est-ce que c'est la pilule rouge? Alors, quelle pilule Neo choisit-il pour découvrir la vérité? Pilule bleue ou pilule rouge? Ce matin, vous aussi choisissez votre pilule. Et si c'est la bonne pilule, eh bien, vous repartirez avec ces deux billets de cinéma offerts par M-Ciné. 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
2: Allez, Kiss Daniel pour la suite.

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2: Oui, c'est le Morning Show, 9h40. Déjà, le temps, il aura filé super vite. Ja Rule à l'instant, always on time. Et nous, on est toujours on time pour vous offrir des cadeaux. Mais avant de parler de ces cadeaux, on va parler des conseils du jour pour tous ceux qui sont en mode petit déjeuner en ce moment. Oui, vous avez de la chance si vous prenez votre petit déjeuner à 9h40. Eh bien, ce matin, dans notre conseil petit déjeuner, on vous dit que ce portable qui est dans votre main, là, en ce moment, qui vous paye trop mettre, rappelez-moi comme on dit dans le film, le Seigneur des Anneaux, mon précieux, il est à moi. Eh bien, vous mettez de côté ce précieux et on vous explique pourquoi là tout de suite.
3: Eh bien, on connaît tous le réflexe. On commence par regarder une petite notification, puis WhatsApp, Insta. Et 5 minutes plus tard, on est toujours sur l'écran, nous petit TikTok. Alors, prochain repas, moi, je vous conseille de poser votre téléphone un peu plus loin. Ça veut dire que tu as mis les oreilles dans la chambre loin là-bas ou carrément dans une autre pièce. Voilà. Profitez-en pour manger tranquillement, discuter avec les personnes autour de vous ou simplement déconnecter quelques minutes. Croyez-moi, ça vous ferait du bien. Moi, voilà. J'en suis sûre. Moi.
2: Voilà pour le conseil du jour. En tout cas, suivez ce conseil. Mais par contre, si vous voulez repartir avec des cadeaux, eh bien, il va falloir jouer là tout de suite. On a déjà notre candidat, n'est-ce pas?
3: Effectivement, on va tout de suite accueillir Mister Avi. Bonjour, Avi.
4: Bonjour.
2: Bonjour, Avi.
4: Bonjour.
3: Comment tu vas, Avi?
4: Ça va très bien.
3: Alors, Avi, tu fais quoi dans la vie?
4: Moi, je suis un medical therapist.
3: D'accord, Richard, tu fais besoin de medical therapist.
2: Ouais, non, mais il faut tout d'abord poser la question. Medical therapist, dans quoi exactement? C'est-à-dire, bon, ça consiste à quoi?
4: Dans tout ce qu'il faut faire, des trucs médicaux, des personnes qui ont des personnes attaquées, comme on dit, le stroke person.
2: OK.
4: Et tous les parties sciatiques...
2: Ok, très bien.
3: Richard Gramaté, pédiamant associatif.
2: Voilà, nous essayons de dresser un coup définitivement. Ravi, est-ce que tu es prêt ce matin à répondre à la question?
4: Bien sûr.
2: Allez, je vais me mettre en format comme dans le film Matrix à te poser cette question. Quelle pilule Neo choisit-il pour découvrir la vérité? Est-ce que c'est la pilule bleue, la pilule rouge ou la pilule vert? Non, je t'en coin pour un des affaires là encore plus compliqué. Est-ce que c'est bleu, rouge ou vert, Avi?
4: Pilule rouge.
2: La pilule rouge, on valide, on regarde si c'est la bonne réponse.
3: Bravo et félicitations à toi, Avi. Tu repars avec 2 billets M-Ciné pour aller voir un film de ton choix dans n'importe quel M-Ciné.
2: Avi, on fait coucou à qui ce matin?
4: À toute ma famille, ma femme qui travaille à l'hôtel du Paradis et tous mes amis.
2: Voilà, le message est passé. On a une dernière question pour toi, Ravi.
3: Ravi, dis-nous, c'est quoi ta radio préférée?
4: Énergie, bien sûr.
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6: Bonjour à tous les béliers, attention au surmenage. Taureau, vous pourriez être sujet à des tentations irrésistibles. Gémeaux, soyez coopératifs. Les cancers, vous êtes tendus, voire stressés. Lion, perturbations à prévoir. Les vierges, à vous de peser le pour et le contre. Balance, essayez de vous adapter à de nouvelles façons de travailler. Scorpion, ne laissez personne

0: gâcher votre bonne humeur. Sagittaire, ce n'est pas toujours même de faire des efforts. Les Capricornes, quelques remous agiteront votre vie affective. Les Verseaux, vous commencerez à récolter les fruits de votre travail. Poissons, reprenez-vous en main. Belle journée à tous.
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0: avec beaucoup de plaisir dès lundi matin.
1: Exactement, mais avant, nous, on a un petit message de la part de Sarah Jane par rapport à notre thématique du jour. Sarah Jane, India, pour moi, je vais soulager la vie de mes enfants et faire tout ce qu'ils m'ont pas à faire parce que moi et mon époux, nous faisons beaucoup de sacrifices pour que les enfants gagnent un bon avenir. Eh bien oui, Sarah Jane, tu as raison, c'est ce qu'il faut faire aussi. Nous, bande des lions.
0: Voilà, justement. En tout cas, nous, on va se retrouver avec une autre thématique dès lundi. Vous savez quoi faire. On dit quoi? Ciao, bye bye.
1: Eh bien oui, là, moi, je vous dis, on vous souhaite une excellente journée. Bon courage pour la suite au boulot. Et surtout pour ceux qui sont déjà en mode week-end, on vous comprend aussi. Donc, on vous dit à lundi. Same time, same fréquence. Ciao.
0: Allez, on se quitte avec tout plein de hits sur Énergie.

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2: Bonjour et bienvenue dans votre Ciné News. Tad et Sarah sont désormais les heureux parents d'Oli, une adorable et intrépide petite fille de 2 ans. Le bonheur de la petite famille fait un peu d'ombre à Mommy, qui a l'impression de passer au second plan. Alors qu'en vacances à Londres, la bande met la main sur la lampe merveilleuse des mille et une nuits. Mommy formule un vœu inattendu. Voyager dans le temps pour retourner à l'époque de sa jeunesse où tout le monde l'adorait. Tad, Sarah et toute l'équipe n'ont alors d'autre choix que de partir à la poursuite de Mommy.

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2: Bonjour et bienvenue dans votre Ciné News. Tad et Sarah sont désormais les heureux parents d'Oli, une adorable et intrépide petite fille de 2 ans. Le bonheur de la petite famille fait un peu d'ombre à Mommy, qui a l'impression de passer au second plan. Alors qu'en vacances à Londres, la bande met la main sur la lampe merveilleuse des mille et une nuits. Mommy formule un vœu inattendu. Voyager dans le temps pour retourner à l'époque de sa jeunesse où tout le monde l'adorait. Tad, Sarah et toute l'équipe n'ont alors d'autre choix que de partir à la poursuite de Mommy à travers le passé avant que le cours de l'histoire ne se modifie. Cette nouvelle aventure les entraînera à travers l'océan Atlantique, de la mythique cité perdue de Païtiti à la Grèce antique, avant de les conduire au cœur du Moyen-Orient jusqu'à la légendaire grotte d'Ali Baba et les 40 voleurs. Un voyage spectaculaire à travers le temps, les civilisations et les légendes dans la plus grande aventure de Tad à ce jour.
3: Où est la lampe magique?
4: Cachée dans Buckingham Palace.
5: Vraiment? C'est ça leur palais royal, c'est minable.
3: La lampe est forcément là, je le sens.
4: Une porte secrète.
6: Accorde-moi mes 3 vœux, lampe.
2: Tad and the Magic Lamp, film d'animation désormais diffusé sur vos grands écrans de M-Ciné et les hits continuent sur Énergie Maurice.
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